0: Serigne Mourtal Mbacké a vu le jour dans les années 20 à Darou Halimoul Kabir. C'est le fils cadet de Cheikh Ahmadou Bamba. Il a fait ses humanités à Tindodi, Ndam et en Mauritanie. Progressiste, Serigne Mourtada accordait une importance capitale à l'éducation.
1: Serigne Mourtada a laissé derrière lui 280 instituts à Lazare, des milliers d'élèves et plus de 600 enseignants. Il avait aussi mis sur pied une société de transport, des projets rizicoles, tout cela au profit des populations.
0: Ouvert et moderne, Serigne Mourtada a fait le tour du monde pour participer à sa manière à la propagation de l'islam et du mouridisme. Il a construit de nombreuses résidences Khadim Rassoul à l'étranger. L'homme était un modèle de vertu, de grandeur, mais aussi de modestie.
2: Serigne,
1: il ressemblait beaucoup à Cheikh Ahmadou Bamba physiquement et de par son comportement. Serigne Mourtada était quelqu'un de très pieux qui lisait souvent le Coran. Il était aussi attaché à la famille. Bref, il était toujours sur le droit chemin, un bon musulman.
0: Serigne Mourtada Mbacké nous a quittés le 8 août 2004. Il a été rappelé à Dieu au Maroc, loin du Sénégal, laissant de nombreux fidèles dans l'émoi et une profonde tristesse.
3: Et à l'heure qu'il est, le comité d'organisation du Grand Magal expose sur le mouridisme. Cela se passe à Touba où les populations se présentent pour s'imprégner des réalités de la mission du cheikh sur terre. Aboubakri Khan.
4: Sur l'esplanade sud de la grande mosquée de Touba. Occasion pour les habitants de Touba et les talibés mourides qui rallient la ville de visiter et de s'abreuver à la source du mouridisme. L'exposition est devenue depuis 3 ans le premier élément du calendrier culturel et scientifique du Magal. Un rendez-vous que le comité d'organisation du 18 Safar confie au Hizbou Tahriya. En 2011, les expositions avaient porté sur les valeurs culturelles de base de l'islam réhabilitées par Cheikh Ahmadou Bamba. Pour cette année, des innovations de taille sont apportées aussi bien au niveau de l'approche qu'au niveau des thématiques. L'universalité de la mission de Cheikh Ahmadou Bamba et Touba, ville religieuse à fonction plurielle, sont les principaux thèmes des expositions de 2012. Pour le commissaire de l'exposition, il est question de vulgariser le mouridisme loin des clichés. Serigne Atou Diagne d'ajouter que Touba n'a pas été créée par le colonisateur, la ville religieuse est créée uniquement pour adorer Allah. Un centre qui s'urbanise de plus en plus et dont l'aménagement est le fruit de l'attachement des mourides à la localité. Sur le plan de l'organisation, Serigne Mourtada Sey annonce l'intégration de certaines structures étatiques qui travaillent dans le cadre du développement de Touba. Les grandes expositions sur le mouridisme se tiennent jusqu'au 14 janvier.
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